Ah, bonsoir. Bonsoir, vous êtes venus pour ça. Dans le morceau qui suit, on a besoin de vous. Donc, quand je dirai le mot de merci en position, quand je dirai en position, vous allez vous mettre comme ça. Je n'ai pas encore dit en position. Attention. Donc, en position, vous levez les mains. Non, attends. Vous frappez les mains, vous sautez et vous criez. Attention. Tout le monde sans exception, en position. Vous frappez les mains, vous sautez et vous criez. C'est parti, balancez les autres.

0: Pour commencer les hommes à gauche, je ma droite en face, en face. Les âmes et les tout le monde fait la révérence. Cavalier, prenez vos dames, balancez. Toujours les mains sur les côtés pour avancer, hop là. Toujours les mains sur les côtés pour tout le monde tourner à droite. Toujours les mains sur les côtés pour tout le monde tourner à gauche. Les orteils en éventail, cavalier, car remontez les pantalons. Ils sont les biscuits du pas, mais c'est les cavaliers, saluez vos dames.
1: Cavalier aux dames, attention, avancez pour garder la réclamation. 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
2: On y va,
0: c'est bien, on est bon, courant pour classer la voix.
1: C'est comme ça,
2: plus fort,
0: quand on y fait un bachapon pour s'enchauffer, oups là.
1: C'est comme ça,
0: à la mémoire de nos ancêtres, moi tu, à la mémoire.
1: C'est comme ça.
0: Quand t'as dit fait un bachapon pour s'échapper, oups là. Monsieur Georges Décimus, où es-tu?